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0: Nous bonjour la Martinique, ça fait du bien de le dire d'ailleurs. Prévenez les voisins, le Max Morning est de retour. 2 mois sans vos messages, vos histoires, vos dingueries. Au début ça allait et puis après 3 semaines on a commencé à parler aux gens dans la rue. Parce que pour le coup, voilà. Perso, j'avais envie de parler aux gens. Voilà, vous nous manquiez. Et je suis pas le seul d'ailleurs. Bonjour mon ours.
1: Bonjour Maxo, bonjour la Guadeloupe, bonjour la Martinique. Comment ils vont? C'est la rentrée.
0: Quasiment.
1: T'as pris tes bics?
0: J'ai pris mes bics.
1: T'as pris tes stabilo?
0: Aussi.
1: Eh ben c'est bon, on peut y aller.
0: J'ai surtout pris ma protéine, tout ça, tout
1: ça. Aïe, aïe, aïe, ça y est. On vient de commencer.
0: On est ravis de vous retrouver en ce lundi 31 août. C'est parti pour une nouvelle saison et on revient avec une super bonne nouvelle, la famille.
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0: Une nouvelle saison, mesdames, mesdemoiselles et messieurs, vous allez être ravis. Parce que oui, durant les saisons précédentes, certains d'entre vous, résidents d'ailleurs aux Antilles,
1: c'est ça,
0: nous faisaient passer le message comme quoi, les gars, on ne peut pas jouer.
1: Y a problème.
0: On ne peut pas jouer au money time.
1: C'est dans la difficulté.
0: Pour la simple et bonne raison qu'effectivement, il n'y a que les numéros de Guadeloupe, donc 06 90 ou 06 96 qui étaient pris en compte. Mais, désormais, mesdames, mesdemoiselles, messieurs, Martinique, Guadeloupe, mais aussi Paris, Bordeaux, Marseille, Toulouse, bref, que vous soyez en Hexagone ou que vous viviez aux Antilles avec un numéro de France, comme on dit, vous aurez l'opportunité de jouer désormais au Money Time. Il va tout simplement falloir changer vos habitudes. Il y a un nouveau numéro désormais accessible. Alors la trame ne change pas.
1: Non,
0: vous envoyez NRJ, mais désormais vous envoyez NRJ au 77 700.
1: Voilà,
0: ça va permettre désormais aux détenteurs d'un numéro d'Île-de-France,
1: c'est ouvert à tous.
0: Voilà, de pouvoir jouer. Donc c'est ouvert à tous. Et je pense particulièrement à ceux qui les écoutent depuis Paris. C'est Jonathan, exact. Par exemple, etc., etc. Jonathan, tu vas pouvoir jouer désormais, mon ami. Et le vendredi 11 septembre, on arrive avec la modique somme de 5 000 euros qu'on va mettre dans vos poches ou plutôt sur votre compte en banque.
1: On revient fort.
0: Ah, on revient très fort. Il y a donc un mot de passe. Vous pouvez jouer de maintenant si vous le souhaitez. Il y a donc un mot de passe. Notez NRJ au 77 700. Le mot de passe, Audric.
1: Valise, V-A-L-I-S-E.
0: 6h03 sur NRJ.

0: Enken Calmont sur Énergie. 6h06, donc un instant, on est reparti en musique et ça sera avec Joe et Philly, ça sera Rihanna. En attendant, notez que nous sommes donc le
1: ah, toujours pas.
0: Le lundi 31 août. Le lundi 31 août, on va d'ores et déjà souhaiter donc une bonne rentrée, particulièrement aux profs. Là, et puis, concernant les retours scolaires, c'est plutôt à compter de demain, hein, j'ai l'impression.
2: Oui, ça commence demain, gentiment.
0: Me semble-t-il. Si on fait erreur, vous nous le signalez.
2: C'est
0: avec
2: l'heure.
0: Grand plaisir. Le 31 août, il se passait cet événement-ci.
3: Madame, monsieur, bonjour. La princesse de Galles, Lady Di, est morte cette nuit à Paris, voilà, dans un accident de voiture.
0: Eh ouais. Lady Diana nous quittait un 31 août. Première épouse de Charles III et mère des princes William et Harry, princesse de Galles, elle est décédée donc à Paris à l'âge de 36 ans seulement. On va souhaiter un joyeux anniversaire à monsieur Richard Gere. Oh. Le beau gosse, le beau gosse.
1: Oui, feu défunt.
0: 77 ans. Hein.
4: Tu cherches quelqu'un, beau brun ?
5: Non, je cherche Beverly Hills. Vous pouvez m'indiquer la direction.
0: Il s'impose avec ce film, Pretty Woman.
4: Ce sera 5 billets.
0: Sorti en 1990.
5: C'est ridicule.
4: Ça vient de passer à 10.
5: Un renseignement, ça ne se fait pas payer.
4: C'est comme je veux, moi je suis pas perdue. Je sais où je suis.
0: Joyeux anniversaire également à cet humoriste.
6: C'est moi qui pose les questions, grand-père. Qui êtes-vous ?
7: Vous.
6: Non, pas moi, vous.
7: Oui, c'est vous.
6: Répondez gentiment aux questions. Qui êtes-vous ?
7: Mais je l'ai dit à vous.
6: Vous êtes sourd ?
7: Non, vous, être aveugle.
6: Je suis pas aveugle, vous aveugle.
7: Et oui, vous venez de le dire.
6: Oui, je viens de le dire.
7: J'ai pas dit ça, j'ai dit vous.
6: Moi, poser question à vous.
7: Et vous, vous répondre.
6: Oh, la ferme. Vous.
7: Oui.
6: Non, pas vous, lui. Comment tu t'appelles ?
8: Moi.
6: Oui, toi.
8: Je suis moi.
7: Il est moi, et je suis vous.
0: Vous l'aurez reconnu ou pas ? Chris Tucker, acteur et humoriste américain, devenu célèbre justement grâce à ses performances exubérantes. Et puis il a été notamment associé donc à la saga Rush Hour,
6: exact,
0: avec Jackie Chan. Il a 55 ans aujourd'hui, Chris Tucker. Bel anniversaire également à Sarah Ramirez, actrice, chanteuse mexicano-américaine. Elle a obtenu une certaine notoriété grâce à son rôle de Carly Torres dans la série médicale à succès Grey's Anatomy. Elle a 51 ans aujourd'hui. Et puis pour la petite anecdote, il y a 26 ans déjà, la vignette automobile disparaissait.
2: Ah, ça fait déjà 26 ans,
0: hein ? Ouais, certains se souviennent peut-être de ce petit autocollant qu'on devait afficher sur le pare-brise et payer chaque année. En 2000, le gouvernement décide de supprimer la vignette.
2: Ah
0: ben. Et donc la vignette automobile pour les particuliers. Une petite dépense en moins et surtout un pare-brise un peu plus propre. Voici Joey doit te filer sur Allergie. Non mais sérieux, t'en avais qui collectionnait, t'avais 1000 vignettes.
2: Ouais bah oui, c'était une collection.

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0: Eh ben oui, on revient cette saison encore avec l'incontournable sondage insolite, juste avant d'écouter Dope Nation. D'ailleurs, ça nous permet de saluer la communauté WhatsApp, nous ne l'avons pas encore fait ce matin. On est ravis de vous retrouver, nous avons déjà reçu énormément de messages. Anne Vérité, Cédaline, il y a Tanichou bien évidemment, il y a Ophé, il y a Tissirine, enfin bref, vous êtes hyper nombreux, ça nous fait bien plaisir de vous retrouver. Vous connaissez le principe du sondage insolite, à vous de trouver de quoi on parle. Et puis vous nous envoyez un message, puisque vous pouvez jouer via WhatsApp au 06 90 11 14 14, c'est le numéro de la ligne WhatsApp. N'hésitez pas à venir nous rejoindre, bande de malades. Il y a Karine qui débarque avec tout plein de bisous, salut Karine. Sois la bienvenue, bonne rentrée à toi également, chère Karine. On vous l'a dit juste avant d'écouter Dope Nation, voici le premier sondage de la matinée qui indique qu'une personne sur 5 avoue avoir déjà fait ça dans un ascenseur.
2: Ah voilà. Fais quoi ?
0: Une personne sur 5 avoue déjà avoir fait ça dans un ascenseur. La première personne qui déboule avec la bonne réponse repartira avec un cadeau. Les cadeaux, il y en a cette semaine, puisqu'on vous invite au ciné. On en parlera plus en détail dans un instant. En attendant.

0: Allez, remettez le feu cette année.
1: Ouassa hein. 6h17 dans une poignée de secondes sur Énergie. On vous le rappelle, nous sommes en plein sondage insolite. Le premier de la matinée qui indique qu'une personne sur cinq

0: Un selfie, non, c'est pas ce dont il s'agit. Christine, à nos différents malaises, non. Non, ce n'est pas ça, non. Se préparer dans l'ascenseur, nous dit Ophée, non, c'est pas la réponse que nous attendons. En tout cas, une personne sur cinq avoue avoir déjà fait ça dans un ascenseur. J'avoue moi-même l'avoir déjà fait.
1: Moi aussi.
0: Appeler la sécurité, non. Qu'est-ce qu'on pourrait dire pour vous aider à avancer, hein? Faire des grimaces dans le miroir, c'est dans l'idée.
1: On va dire que ça se fait seul.
0: Voilà, ça se fait seul et c'est dans l'idée. Graffiti, non.
1: Non, ne détériorez pas les ascenseurs des gens, s'il vous plaît.
0: S'il vous plaît, s'il vous plaît.
1: Non mais oh.
0: Alors, qui nous emmène la bonne réponse? Vite, vite, vite, vite, vite, vite, vite. Jouer dans son nez. C'est une option également. Se recoiffer, danser.
1: Rien à voir avec les vêtements.
0: Oui, non. Non, c'est soi et soi.
1: Fermez la porte sur quelqu'un.
0: Monsieur Fafano, craché. Non, mais on voit qu'il y en a qui ont eu des enfances difficiles. Hein.
1: Mais c'est ça, vous savez que les ascenseurs, c'est pas vos toilettes en fait.
0: C'est curieux, les dents.
1: Vous êtes au courant ou pas?

0: Lâchez une caisse. Ouais, vous avez un vin pour le mec, ça.
1: Ah, vu.
0: Vérifiez les chicots.
1: T'as vu, ils prennent vraiment les ascenseurs pour une salle de bain.
0: Bon anniversaire, Samantha RC, avec ta proposition. Vérifiez les chicots.
1: Ça fait des bisous.
0: Se recoiffer. Non, chanter, non, Bella, mais c'est dans l'idée.
1: Pas loin, ouais.
0: C'est pas chanter, mais c'est. Voilà.
1: C'est dans l'idée.
0: C'est dans l'idée. Allez, je vous laisse encore 10 secondes.
1: Se tromper d'étage. Ah
0: c'est... Ouais.
1: Je l'ai vu.
0: Je l'ai vu, moi aussi. C'est T-Cyril, Se parler seul, qui a eu la bonne réponse en premier, suivi de Missier Fafano également. Bon, bah, bien joué, T-Cyril. Effectivement, ce sondage indique que une personne sur cinq avoue se parler seul dans un ascenseur. Et j'en fais partie de ces.

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1: 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Donc désormais, tout le monde est sur le même piédestal. 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Que vous soyez à Pointe-à-Pitre, à Fort-de-France ou encore à Toulouse. Leslie, c'est la suite du son sur NRJ.
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0: comme on aime à l'instant sur Énergie. C'était Shantia. On est reparti tout à l'heure avec Wervana. 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Information locale et régionale condensée en moins de 5 minutes et c'est avec Florence Troy. Bien le bonjour.
1: Bonjour Max, bonjour Audric, bonjour à toutes et à tous. Une nouvelle fusillade a fait un blessé grave en Martinique et c'est jour de rentrée pour les

0: et prof aux Antilles. Pour la météo, la Guadeloupe est passée en vigilance jaune pour forte pluie et orage après avoir été copieusement arrosée cette nuit. Et c'est un retour au vert en Martinique après le passage donc de cette onde tropicale numéro 38.
1: Nous sommes aujourd'hui le lundi 31 août et voici l'essentiel de l'actualité du jour. Florence Treuil.
0: Une agression par arme à feu hier soir en Martinique. Un jeune homme d'une vingtaine d'années a été grièvement blessé par balle vers 21h30 à Canal, à Laric, à Fort-de-France. Touché au flanc et à la main, son pronostic vital était engagé au moment de son transfert au CHU. J-1 avant la rentrée pour plus de 61 000 élèves martiniquais et plus de 76 000 élèves guadeloupéens. Et ce matin, les profs ont déjà repris le chemin de l'école. Ils sont près de 6 000 enseignants en Martinique attendus pour les derniers préparatifs au programme emploi du temps, découverte des nouvelles équipes, dernière consigne. Cette journée sert à tout caler avant le grand saut. Une rentrée qui va se faire avec 931 écoliers, collégiens et lycéens de moins qu'en 2025. Presque 1000 donc en Martinique et en Guadeloupe. Cette nouvelle année scolaire est marquée par une baisse des effectifs dans l'archipel avec près de 1700 élèves en moins et la suppression de 91 postes d'enseignants. Les poubelles débordent dans le sud de la Martinique, c'en est trop pour les habitants des communes concernées qui veulent se faire entendre. Le comité citoyen du sud de Martinique appelle à une mobilisation ce matin devant les locaux de l'espace sud à 7h30. Depuis près de 3 mois, il dénonce des ramassages trop espacé avec le nouveau calendrier de collecte. On connaît enfin les sites retenus pour le loto du patrimoine et l'église de Redoute à Fort-de-France fait partie des 100 sites sélectionnés cette année. Notre-Dame de Rosaire souffre d'importantes infiltrations d'eau et doit donc être réhabilitée. C'est la deuxième église martiniquaise soutenue cette année après Notre-Dame de la Visitation au Gros Morne. Et en Guadeloupe, c'est l'habitation Silène à Pointe-Noire qui a été retenue. Et cet avis qui concerne les propriétaires d'une maison, d'un appartement ou d'un terrain, la taxe foncière est disponible en France depuis la semaine dernière. Mais en Guadeloupe, il faudra encore attendre pour la majorité des contribuables car le calendrier n'est pas le même. Toutes les communes et intercommunalités n'ont pas encore voté le taux de taxe foncière. Par conséquent, la plus grande majorité des administrés devront patienter. Voilà Max pour l'essentiel de l'actualité en ce lundi dans nos deux îles.
1: Merci beaucoup Florence Treuil que nous aurons plaisir à retrouver tout à l'heure.
0: Oui, à 8h30.
1: À 8h30, c'est noté. Merci beaucoup, à tout à l'heure. 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
1: Absolutely, grâce à nos partenaires, collégiens, lycéens, étudiants ou parents qui aimeraient bien éviter la facture informatique de la rentrée, bah vous avez la possibilité, grâce à ce signal du Back to School, de nous appeler 0800 009 800 et ainsi vous sélectionner. On rappelle que le tirage au sort, Audric, si je ne m'abuse, aura lieu ce vendredi.
2: Oui, totalement, c'est bien ça, monsieur.
1: Merci beaucoup pour la précision. Le 4 septembre, oui, tout à fait, absolument. Et c'est vrai que généralement, quand on rentre au collège, etc., etc., il vous est désormais demandé un ordinateur. Et si on pouvait vous éviter cette facture, eh ben, ça nous ferait bien plaisir. On a qui au téléphone ?
2: Morgan.
1: Bonjour Morgan.
3: Bien.
1: Ça va ?
3: Tranquillement.
1: Ouais. Morgan.
2: Ça lui va bien.
1: Pardon ?
2: Ça lui va bien, Morgan. Ça lui va bien.
1: D'accord. Alors, tu préfères Morgan ou Morgan ?
3: Morgan.
1: Ok, d'accord.
2: Oh là là, rabat-joie.
1: Morgan, comment vas-tu ce matin ?
3: Tranquillement.
1: Bon, bah super. Tu vas au boulot ?
3: Pour la rentrée.
1: Pardon ?
3: Pour la rentrée.
1: Eh ben, c'est parfait, c'est parfait. Donc, tu souhaites repartir avec un ordinateur plus une imprimante. Tu as quitté le lycée, toi ?
3: Ah oui, c'est pour les garçons maintenant.
1: Bah, oui, d'accord. Ils rentrent en quelle classe, les garçons ?
3: Alors, il y en a un en maternelle et il y en a un au CM2.
1: D'accord.
2: Très bien.
1: Ok. Donc, c'est pour celui qui est en maternelle, en fait.
3: Je parie que c'est lui qui va l'utiliser le plus.
1: Mais tu m'étonnes. Bon, en tout cas, Morgane, sache que tu es sélectionné pour le tirage au sort qui aura lieu ce vendredi, d'accord ?
3: Il n'y a pas de souci.
1: Avec grand plaisir. Et puis, on souhaite une bonne rentrée à tes petits. Et puis, merci d'être des nôtres ce matin encore pour la reprise.
3: Merci, bravo aussi.
2: Bisous.
3: Okay, bonne journée.
1: Bonne journée à toi, mon Morgan. Marvin, si tu t'en vas pour la suite sur Énergie, juste après, on arrive avec l'info qui se la pète.

0: C'est hyper agréable.
1: Vous restez des nôtres, dans un instant on va repartir avec Asake, ça sera Rock Ship. Auparavant, notez que l'info qui se la pète est un petit peu plus tôt, puisque nous avons un nouveau rendez-vous à vous proposer avant 7h. Un rendez-vous qui, je pense, vous fera plaisir. En attendant, notez que l'info qui se la pète vous permet de vous la claquer. Aujourd'hui, 4 mots complètement inutiles, donc absolument indispensables pour briller en société. Vous voyez l'appareil métallique dans les magasins de chaussures? Alors, ça, c'est quand tu vas notamment faire des chaussures sur mesure.
2: Des chaussures sur mesure, j'ai jamais fait, donc je sais pas de quoi tu parles. Chaussures sur mesure.
1: Donc, c'est une machine sur laquelle on pose le pied pour connaître la pointure exacte.
2: Ok.
1: C'est pas du 42,5, c'est pas du... Voilà, c'est vraiment ta pointure exacte. Et bien, cette machine s'appelle l'appareil de Brannock, du nom de son inventeur, Monsieur Charles Brannock.
2: Brannock,
1: voilà.
2: À tes souhaits.
1: Je t'en prie. Savais-tu que le tout premier cri poussé par un nouveau-né, juste après sa naissance, possède également un nom?
2: Ah non, pas du tout.
1: Le premier cri du bébé s'appelle le vagitus.
2: Le quoi?
1: Le vagitus.
2: Répétez la question.
1: Le premier cri du bébé s'appelle le vagitus.
2: Ah voilà.
1: Ça a un nom.
2: D'accord.
1: C'est pareil quand ton ventre commence à faire, tu sais, le fameux...
2: Ah oui, c'est...
1: Ça a un nom, ce truc-là.
2: C'est le quoi?
1: Le wumble.
2: Le qui?
1: Le wumble.
2: Mais qui invente ces noms?
1: Ça existe vraiment. W-A-M-B-L-E.
2: Wumble.
1: Le Wumble, absolument.
2: Ok.
1: Et pour finir, est-ce que tu savais que, tu sais, la petite rainure que tu as là, entre le nez et la lèvre supérieure?
2: Ouais.
1: Ça a également un nom.
2: C'est le quoi?
1: Ça s'appelle le philtrum. Non mais ça peut servir. Ça peut servir. En ce jour de rentrée, imaginez, vous arrivez devant votre collègue. Salut collègue, j'ai mesuré mon pied ce matin avec un Brannock pendant que mon Wumble faisait les siennes. J'ai touché mon philtrum en repensant à mon vagitus. Ça veut rien dire, mais t'as l'air tellement intelligent en disant ça.
2: Ou pas, c'est ça le vrai problème.
1: Asake Worship sur Énergie. Belle matinée tout le monde, on est ravis d'entamer cette rentrée avec vous.
2: C'est que
1: on
2: le premier...
1: est là, on est là.
2: Oh mon Dieu.
1: Les gars.

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2: Asaké à l'instant sur Énergie, 6h48, vous restez des nôtres, je vous annonçais un nouveau rendez-vous, ça sera tout à l'heure avant 7h, on va faire un retour vers le passé, ce sera ainsi chaque matin, on va réécouter un titre qui je pense va vous titiller les oreilles, va vous permettre de vous dire ah ouais, ça faisait longtemps, ça fait du bien,
3: que du bonheur,
2: ah, qu'est-ce que c'est bon. On parle bien de la musique.
3: Hein. Ah oui, oui, toujours.
4: Coucou les gars.
2: Hello.
4: Vous m'avez trop manqué. C'est trop marrant de rigoler comme ça, seule dans ma voiture. Et les gens qui me regardent, mais bon, je m'en fous. Gros bisous.
2: Bisous. Bisous à toi et merci d'être avec nous. On se lundi de reprise, lundi 31 août. On vous l'a dit, on revient avec de bonnes nouvelles. Alors, tu vois comme quoi, les gens sont... C'est dingue.
3: Dis-moi.
2: On a annoncé une bonne nouvelle ce matin.
3: Total.
2: On a annoncé la possibilité pour ceux qui possèdent un numéro de téléphone portable hexagone, donc un 06, un 03, un 07, etc., etc., qu'ils auraient donc l'opportunité désormais de pouvoir jouer. Et que dit le peuple ? Le toile de l'armée, là. Ça fera moins de chance pour nous. Quand la Guyane fait des jeux, est-ce qu'il nous inclut dedans? Quand la France fait des jeux, est-ce qu'il nous inclut dedans?
3: On peut pas jouer!
2: Non? Alors je comprends pas pourquoi vous donnez la possibilité aux gens de France de jouer.
3: Mais nous ne sommes pas les gens de là-bas.
2: Nous avons le cœur sur là-bas.
3: Oui!
2: Alors profitez de cette bonne nouvelle.
3: Bonne nouvelle pour qui?
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2: Vous avez de la famille partie vivre dans l'Hexagone. Prévenez-les cette saison, effectivement. Eux aussi peuvent tenter leur chance. N'en déplaise à certains.
3: C'est ça.
2: Dans le Money Time avec leur numéro de l'Hexagone. Donc. Un 06, un 03, un 07. Bref, anti-Hexagone, on élargit la famille et tout le monde a sa chance. Pour les 5000 euros que nous vous proposons, ça sera le vendredi 11.
3: Répétez le montant.
2: 5000 euros.
3: Je n'avais pas bien entendu.
2: 5000 euros.
3: Allez, oui.
2: Voilà. Et le principe n'a pas changé, il n'y a que le numéro qui change. Donc désormais, c'est le 77-700.
3: Il est encore plus simple.
2: Exit le 97-777, etc. Ce n'est plus d'actualité. Désormais, vous envoyez NRJ au 77-700, suivi du mot de passe valable donc durant les 15 jours à venir, puisqu'on a ouvert déjà les vannes, hein, vous pouvez d'ores et déjà jouer. Le mot de passe, mon nounours.
3: Valise, V-A-L-I-S-E.
2: Bonne chance à tous. Bonne chance à qui? On revient avec Calypso sur Énergie.
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0: Calypso sur Énergie. Voici un nouveau rendez-vous.
1: Nom de Zeus, mais où sont-ils encore allés?
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0: C'est un nouveau rendez-vous chaque matin aux environs, en tout cas juste avant 7h. On va faire un bac, retour en 2005, tiens, pour aujourd'hui. Retour en 2005, année où l'on voit d'ailleurs arriver YouTube pour la première fois.
3: Sérieux?
0: Eh ouais, 2005.
3: Je passais le bac.
0: Sérieux?
3: Tu imagines?
0: Pendant que Snoop Dogg et Justin Timberlake faisaient danser la planète avec Shine.

0: propos de certains et certaines de nos auditrices
1: qui sont bien sport,
0: qui sont bien sport dans leur véhicule. Il est déjà 7h02, la famille.
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0: sais.
1: Bah, au vin aussi fait sa rentrée, mon bon ami. Je ne te comprends pas. Laisse le coq s'exprimer. Dit comme ça, ça fait bizarre. Non.

0: Il est trop tôt. Il est trop tôt. Oh my goodness, c'est sorti tout seul, pardon. Nous sommes ravis de vous retrouver. Nous sommes aujourd'hui le 31 août, le lundi 31 août. Et on est ravis d'entamer cette semaine avec vous. Ça y est, c'est une nouvelle saison qui démarre avec tout pas mal de nouveautés. La bonne nouvelle étant effectivement que nous avons ouvert désormais le Money Time aux numéros dits hexagonaux, les 06, les 03, les 07, etc., etc. Et y a toujours du monde prêt à babiller, comme d'habitude. Mais il y a des gens qui prennent plaisir à avoir cette information. C'est le cas de Di qui nous dit résider du côté de la métropole et qui est très contente.
1: Aïe, aïe, aïe, c'est trop bien, moi je suis trop contente. Moi je suis en France et je suis martiniquaise. Moi je vous écoute quand même tous les jours, donc j'estime aussi que j'ai le droit de jouer. C'est trop difficile, trop difficile. Merci Énergie.
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0: En effet, et on arrive du moins pour cette nouvelle saison, la modique somme de 5000 euros. Oui Anthony, tu vas pouvoir jouer au Money Time désormais. Oui, vous qui êtes à Marseille, à Toulouse, à Paris, bref, à Lille, peu importe. Vous aurez également la possibilité de jouer avec nous. On parle bien évidemment de la communauté, puisque il y en a qui résident aux Antilles et puis qui vont devoir partir, soit pour travailler, soit pour étudier, etc., etc. Donc gardez un lien avec la communauté de chez nous et vous, donc, vous aurez la possibilité toujours de jouer. Donc vendredi 11 à 8h50, le téléphone qui sonnera pour 5000 euros pourrait être aux Antilles ou à plusieurs milliers de kilomètres d'ici. Parce que, grande nouveauté cette saison, donc, vous qui nous écoutez depuis l'Hexagone avec un numéro Hexagone, vous pouvez donc jouer. Le principe n'a pas changé, il n'y a que le numéro qui est changé. Donc le principe NRJ que vous envoyez désormais au 77 700. 77 700. Comme à l'accoutumée, il y a un mot de passe, Audric.
3: Valise, V-A-L-I-S-E.
0: Voilà, une valise d'argent. Valise de cash. On va écouter du 1T1 et puis juste après on est de retour avec le premier. Devine-moi si tu peux de cette nouvelle saison. On arrive juste après ça, la famille.

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1: 7h08 sur Énergie. On a pour habitude de tout vous dire. Et il s'avère que ça fait 2 mois que je n'ai pas touché à cette machine, en tout cas dans le cadre du Max Branding. Et j'ai perdu mes repères. Donc, je suis en train de chercher le bed de
2: ce qu'on appelle le jingle.
1: Le jingle et le bed donc de...
2: Et devine-moi, si,
1: devine-moi
2: tu
1: si tu peux. Donc, je vais carrément taper « devine-moi ».
3: Voilà, les mauvais élèves.
1: Et frère, mais je suis mais totalement perdu. Élèves. Voilà, le « devine-moi si tu peux », il est là, il est en place. Et la voici. Bon, c'est pas totalement celui-là, mais enfin bon. On va faire avec. Ah non, voilà l'officiel en fait.
4: 6h, 9h, c'est le morning.
1: Ah non. Mais non, mais c'est pas celui-là. Mais qu'est-ce qu'il me fait lui
2: Mon Dieu.
1: C'est bon ou pas? Voilà, logiquement c'est celui-là.
4: Devine-moi
1: voilà
4: si tu peux.
1: Je suis totalement perdu. Voici donc le « Devine-moi si tu peux » de ce début de semaine, de ce lundi 31 août, la famille. Et qu'on nous dit ce « Devine-moi ». Je peux transformer une date attendue depuis 2 mois en faux départ. Quand j'arrive, certains adultes s'inquiètent beaucoup plus que les enfants. Je fais parfois le bonheur de ceux qui... espérait secrètement quelques heures de vacances supplémentaires. Devine-moi si tu peux.
2: Ce n'est pas la rentrée.
1: Ce n'est pas la rentrée, non. Mais ça a rapport avec la rentrée. Ça a rapport avec la rentrée. Je reprends rapidement, juste avant d'écouter Valiant, le Gully extrait de Gully Redeem, que j'aime beaucoup d'ailleurs. Je peux transformer une date attendue depuis 2 mois. En faux départ. Quand j'arrive, certains adultes s'inquiètent beaucoup plus que les enfants. Je fais parfois le bonheur de ceux qui espéraient secrètement quelques heures de vacances supplémentaires. 06 90 11 14 14, vous nous répondez via le WhatsApp du Max Morning.
2: Watch

0: Redeem, Valiant à l'instant sur Energy, c'était Woy. Pour la suite, on va écouter du TKMJ, Meya Kimoa sur Energy. Vous êtes les bienvenus dans le Max Morning, on est de retour, nouvelle saison oblige. Et c'est parti, donc on sera ensemble jusqu'à la fin de l'année.
1: Eh ben, Inch'Allah.
0: Inch'Allah, Inch'Allah. En attendant, notez que nous sommes en plein Devine-moi si tu peux, et l'intitulé du Devine-moi si tu peux de ce matin est celui-ci. Très facile hein, pour la reprise. Je peux transformer une date attendue depuis 2 mois en faux départ. Quand j'arrive, certains adultes s'inquiètent beaucoup plus que les enfants. Je fais parfois le bonheur de ceux qui espéraient secrètement quelques heures de vacances supplémentaires. Et le premier, alors vous avez été nombreux à trouver la bonne réponse, mais le premier à nous l'avoir emmené, cette bonne réponse, il s'agit de Chauvin.
2: Non, le premier c'est qui le prend, c'est super. Alors pour le coup, la réponse attendue c'était la grève.
0: Exact.
2: Tradition en Martinique. Donc on attend la nouvelle grève.
0: Alors j'ai cru comprendre que les prochaines grèves qui arriveraient, ce sont aux environs du 26 ou 29.
3: Ah, il y a déjà des dates.
0: Ah oui.
3: Ah ben voilà.
0: Ah, il y a déjà des dates. Hein.
3: Ah ben bravo.
0: Oui, c'est concernant les salaires, etc., etc.
3: Ça fait partie de la rentrée.
0: Absolument. En tout cas, bravo Chauvin, tu étais le premier à nous avoir amené la bonne réponse. Et puis bravo à ceux qui avaient donc cette bonne réponse. Vous restez avec nous dans un instant. On va retrouver l'info solide du Nounours. Pour l'heure, on va écouter TKMJ, Meilleur qui moi. Un texte que j'aime énormément. À méditer si vous n'avez pas encore fait attention à ce texte. Vraiment top. 7h15 sur Energy.

0: TKMJ, Morane Voyer à l'instant sur Énergie. Mais y a qui moins? On kiffe ce hit. Dans un instant, ça sera Rima. Pour l'heure, on fait place au nounours.
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0: Et je suis tout oui pour ce premier rendez-vous infosolite de cette nouvelle saison.
2: Eh ben, j'ai envie de dire qu'on va commencer sur les chapeaux de roue.
0: Allons-y.
2: Vous savez, quand vous allez en soirée, dans les bars ou quoi que ce soit, généralement, vous allez aux toilettes avec un ami ou une amie. Tu vas pas seul, généralement. Tu dis, je vais aux toilettes, tu viens avec moi?
0: Ah non, moi je vais aux toilettes seul.
2: Ah, d'accord.
0: Enfin, chacun sa façon de faire.
2: Voilà. Et en fait, vu que ça se fait assez souvent, il y a un bar au Mans, donc du côté de l'Hexagone, qui a eu la très bonne idée de faire des toilettes côte à côte pour les amis, les best friends et compagnie. Donc ils ont mis deux toilettes côte à côte. Sans séparation aucune.
0: Ah mais non.
2: C'est pour pouvoir aller aux toilettes tranquillement et continuer ses discussions, continuer ses selfies, continuer tout ça. Et c'est le problème dans l'histoire en fait, c'est que ça a un succès fou.
0: Sérieux.
2: C'est ça le problème en fait, c'est que c'est devenu le lieu le plus photographié de l'établissement. Voilà.
0: C'est une idée.
2: Tout se passe dans les toilettes. Alors,
0: mais aussi bien chez les garçons que chez les filles ou c'est
2: alors,
0: spécifique
2: L'article ne précise pas si c'est femme ou homme ou si c'est mixte. Mais en tout cas, deux toilettes côte à côte pour pouvoir continuer ses discussions, continuer à boire son verre tranquillement pendant qu'on va aux toilettes. Et je vous mets évidemment la photo sur le statut du WhatsApp. Les bonnes ou mauvaises idées, à vous de décider.
0: Réma pour la suite, Calm Down sur Énergie, 7h20. Très belle matinée à tous, on est ensemble jusqu'à 9h. C'est le Max Morning, on est de retour.

0: restez des nôtres sur Énergie. Juste avant de retrouver l'info aux environs de 7h30, on aura plaisir à écouter Kai avec Fuck Up sur Énergie.
1: Bisous,
0: et ben.
1: Bisous, Matt Morny, vous êtes revenus, youpi.
0: On salue Anaya et Laïlia qui nous ont envoyé ce message. On est ravis de vous retrouver également, les enfants. C'est avec grand plaisir. Et bonne rentrée, préparez-vous.
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0: On revient vite juste après ça.
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0: Sky à l'instant sur Énergie. Vous restez des nôtres. On vous le rappelle, hein, cette semaine, il vous est possible de repartir non seulement avec votre ordinateur portable, mais également avec votre imprimante grâce à nos partenaires. On en parle en détail plus dans un instant. Pour l'heure, on fait place à l'info. Information locale et régionale condensée en moins de 5 minutes. Et c'est avec Clara Vincent. Bonjour.
1: Bonjour Max, bonjour Rodrigue et bonjour à toutes et à tous. En Martinique, nouvelle agression par arme à feu hier soir. En Guadeloupe, inondation hier soir à Saint-Paul.

0: François. La Guam météo, la Guadeloupe est en vigilance jaune pour fortes pluies et orages. La Martinique est de retour au vert. Quelques averses sont toujours possibles en matinée.
1: Voici l'essentiel de l'actualité de ce lundi 31 août, Clara Vincent.
0: En Martinique, un jeune homme âgé d'une vingtaine d'années a été gravement blessé par balle hier soir à Canal Alaric à Fort-de-France. Il a été touché au flanc et à la main. Selon les secours, son pronostic vital était engagé. Il a été transporté conscient vers le CHU. L'onde tropicale numéro 38 a copieusement arrosé la Guadeloupe hier soir. Les pompiers sont intervenus en début de soirée à Saint-François pour une inondation dans une habitation. Trois femmes âgées ont été prises en charge par la municipalité. La Guadeloupe est ce matin en vigilance jaune pour fortes pluies et orages. La Martinique est en vert. C'est la rentrée des enseignants ce lundi. En Martinique, près de 6000 professeurs font leur rentrée. Donc, demain, ce sera au tour des élèves. Ils seront 61 160 à reprendre le chemin de l'école en Martinique. En Guadeloupe, ils seront plus de 76 000. Une nouvelle année scolaire marquée par une baisse des effectifs dans l'archipel avec près de 1 700 élèves en moins. C'est la suppression de 91 postes d'enseignants. En Martinique, le comité citoyen Sud appelle à la mobilisation en ce moment même devant l'espace Sud à Rivière-Salée. Une action pour dénoncer la réorganisation de la collecte des déchets dans le Sud. Depuis plusieurs mois, un nouveau planning plus espacé a été mis en place. Le comité demande un ramassage plus régulier des ordures pour des quartiers plus propres. Enfin, en sport, en Martinique, hier, la course de côte régionale de Régal à Rivière-Pilote a été remportée par Rodrigue Théodore. Le pilote martiniquais s'est imposé devant le champion guadeloupéen Loïc Desrussy. Voilà pour l'info sur Énergie. Très bonne journée. On se dit à demain.
1: Avec grand plaisir, Clara Vincent. Imaginez un peu la rentrée. L'ordinateur s'est réglé, l'imprimante s'est réglée. Ce serait génial. C'est exactement ce qu'on va vous permettre de vous dire peut-être en fin de semaine. Vous avez la possibilité de vous inscrire pour tenter de repartir donc avec votre imprimante et votre PC portable. Grâce à nos partenaires, on vous le rappelle, à ne pas rater le signal. 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Dès que vous entendez le signal, vous nous appelez 0800 009 800.
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1: C'est ça, en effet, vous l'avez certainement entendu, ce fameux signal a guetté tout au long de la semaine. C'était juste avant Morane Voye. Et le premier à nous avoir contacté au 0800 009 800 est...
2: Aurélaï.
1: Aurélaï, bonjour.
3: Bonjour.
1: Comment ça va?
3: Ça va, ça va.
1: Oh, c'est...
3: Ça pourrait aller mieux.
1: Ah, voilà, c'est ce que je me dis. Pourquoi? Qu'est-ce qui te tracasse ce matin?
3: Mais non, c'est la fin des vacances, en fait.
1: Ah ben oui, mais toute bonne chose a une fin, c'est connu.
2: Mais oui, quand
1: toute
2: même.
1: Toute bonne chose a une fin.
3: C'est un retour des embouteillages et tout
2: mais
3: ça.
2: Mais on ne peut pas rester dans la vacabonnage éternelle, moi non plus.
1: Non, je pense que pour les embouts, vraiment, ça va être à compter de demain. Donc, armez-vous de patience déjà pour demain, hein, la famille.
3: Mm-hmm.
1: Armez-vous de patience.
3: Ouais.
1: En tout cas, bonne nouvelle, malgré cette, voilà, ce petit contre-temps, on va dire. Bonne nouvelle, c'est que tu es sélectionné pour repartir donc peut-être avec ton PC portable plus l'imprimante grâce à nos partenaires. Donc ça, c'est une sacrée bonne nouvelle pour entamer la semaine.
3: Exactement.
1: Bon, on te souhaite bon courage. Donc tu es dans les embouteillages là.
3: Non, là ça va. Ça roule. Je suis sur le sud, donc ça roule.
1: Bon,
3: et beaucoup de voitures.
1: Non, mais c'est, je vous ai dit, à partir de demain, vous allez...
2: Reprise du boulot.
1: À partir de demain, ça va être compliqué. En tout cas, on te souhaite une très très belle journée dans le sud de la Martinique, puis on te fait des bises. À très bientôt.
3: Merci.
1: Avec grand plaisir. Et à la suite de la musique, ça sera celle de Sai, qui est l'énopathie, et puis restez vigilants. À tout moment, on retentira donc ce fameux signal vous permettant de vous sélectionner. On vous le rappelle, tirage au sort ce vendredi. Ça sera avant 9h, bien évidemment. L'énopathie, ça s'appelle. J'aime beaucoup ce titre de Saïk. Et puis on est de retour juste après. On va écouter un père et un fils. Ouais. Qui ont la chance ou pas de travailler ensemble.
2: Allez, oui.

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1: 7h42, on salue la communauté WhatsApp. Vous êtes de plus en plus nombreux à nous retrouver ce matin. Oui, la bonne nouvelle est que le Max Morning est de retour. Nouvelle saison. Et on est ravis de retrouver la famille de la communauté WhatsApp. Si vous souhaitez d'ailleurs rejoindre cette famille de grands malades, 06 90 11 14 14. Juste avant d'écouter Vibes Cartel, God is the greatest. J'avais envie de partager avec vous une conversation.
2: Ok.
1: Une conversation entre un père et un fils qui ont la chance ou pas de travailler ensemble. Comme quoi, des fois, travailler en famille, c'est pas simple.
2: Vas-y.
1: C'est pas simple. Ah, il s'avère que ce sont des peintres en bâtiment. Et le fils a décidé de piéger son père. Et ça donne une conversation de dingue. Je vous laisse écouter ça. Conversation entre un père et un fils. Dans le Max Morning, juste avant Vibes Cartel.
3: Écoute, je vais pas trop te déranger en déplacement, là. Je voulais juste... J'ai un problème avec la peinture pour la cuisine.
4: Salut mon Rome. Ouais, dis-moi.
3: En fait, j'ai plus assez pour finir les murs.
4: Ben, Romain, si t'as pas pris assez, c'est sûr. T'as pris ce que je t'ai dit.
3: Ben non, mais tu m'as dit 40 mètres carrés à peu près. J'en ai pris 60, donc non, j'en ai pris assez.
4: Ben, t'as fait quoi avec 60 mètres carrés? T'as repeint les murs et les meubles qui vont avec ou quoi?
3: Ah non, mais je t'explique. D'abord, j'ai peint normal. Ensuite, j'ai mis la couche l'après, là, le truc. Et maintenant, c'est tout bleu.
4: Comment? Et l'après, tu l'as posé quand, Romain?
3: Après.
4: Attends, t'as peint et t'as mis l'après sur la peinture, c'est ça?
3: Bah oui, le vendeur, il m'a dit qu'il faut un après pour que ce soit propre. Donc c'est ce que j'ai fait.
4: Mais non, putain, Romain, un après, c'est pour avant, sombre gland.
3: Avant quoi?
4: Mais Rome, avant de peindre, tu mets l'après. Après avoir poncé ton mur, tu mets l'après avant.
2: Ah voilà.
3: Bon, alors là, j'ai rien compris.
4: Oh putain, oui, fait de la peinture. L'après, c'est à poser avant, triste nodocéphale. Et après, sur l'après, tu peins. Mais faut le faire avant. L'après, c'est avant.
3: What? Si je peins sur l'après, c'est plus de l'après, c'est de l'avant. Je sais pas, il y en a une boîte.
4: Putain, satané pélabrin, t'es quand même pas siphonné du clairon à ce point-là, merde. Ton après, tu le poses avant, et après, tu peins. Sur l'après. Mais avant, tu poses ton après et tu peins après sur... Ouais. Merde, putain.
3: Donc la peinture devient après et après l'avant, c'est ça? Bon, je comprends rien.
4: Bordel, écoute, tu sais quoi? Je rentre lundi et puis je passe te voir. Touche plus à rien, hein. D'accord? C'est mieux. Touche plus à rien, fais plus rien.
3: Mais du coup, tu passes avant ou après être arrivé?
1: Et c'est pas simple des fois de travailler en famille.
2: Ouh là là, sombre gland, il a dit.
1: Voici Vibes Cartel sur Énergie, c'est un carré.

0: 7h48 sur Énergie. Ah, cette histoire d'après, ça vous a tué. Mais je vous rassure, nous aussi, nous aussi. Allez, 7h48, juste avant de repartir en musique, j'ai un anniversaire à souhaiter. On va tâcher de joindre cette personne en direct, sans qu'elle ne sache que nous débarquions sur son téléphone. Alors, Audric, je t'ai confié la mission d'appeler cette personne qui nous tient à cœur.
1: C'est en cours.
0: Ah bah, très bien. Le temps pour moi de vous annoncer qu'on va écouter dans un instant Ridla avec Mitch et moi sur Énergie. Ah mon Dieu, cette histoire d'après. J'espère que cette personne va décrocher, hein.

0: Votre correspondant.
1: Oh, dommage. On va tâcher de réitérer tout à l'heure.
2: Okay.
1: Tout à l'heure. Bon, le temps pour moi de vous annoncer. Donc, on revient dans un instant avec Ridla, Mitch et moi sur Énergie, ce qui nous amènera jusqu'à 8h. C'est le Max Morning. On est de retour et ça nous fait bien plaisir de retrouver l'ensemble de la communauté WhatsApp. Ça y est, vous avez bien compris que nous étions là. Et des messages fous, on commence à en avoir. On vient juste après ça, la famille ne touche à rien.
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0: Blaise Paya à l'instant sur Énergie. Très belle matinée à tous. C'est la suite du Max Morning.
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0: On peut prévenir officiellement cette saison, on a décidé d'avoir encore moins de limites. Et ça pour votre plus grand bonheur. Et ce matin, il y a peut-être quelqu'un qui nous retrouve après 2 mois et qui vient de sourire tout seul dans sa voiture. Si c'est vous, ben voilà pourquoi on aime faire ce métier. C'est exactement ça.
1: C'est exactement ça.
0: Oui, monsieur. Nous sommes ensemble jusqu'à 9h. C'est une nouvelle saison que nous entamons ensemble. On vous l'a dit, avec d'ailleurs une très bonne nouvelle. 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

0: Morning, c'est le sondage insolite du jour sur Énergie Antilles.
1: De moins que nous vous attendions, j'ai envie de dire, en tout cas qu'on attendait de vous retrouver. On va vivre des centaines de matins ensemble cette saison, des bons, des compliqués, des...
2: J'ai pas envie.
3: Surtout de beaucoup de compliqués. Beaucoup de la complicance.
1: Mais aujourd'hui, je déchire tout et nous, on sera au milieu de tout ça et ça nous fait bien plaisir. Notez, voici le second et dernier sondage insolite de la matinée. Ce sondage indique que 33% des hommes célibataires sont persuadés de l'être car ils n'ont pas ce détail physique.
4: Ah voilà.
1: C'est juste un truc qui se met dans la tête, hein. Enfin, je pense.
3: Ils sont persuadés de répéter la question.
1: Alors, je reprends. Le monsieur reprend. Écoutez bien. Le monsieur a dit comme ça. 33% des hommes célibataires sont persuadés de l'être car ils n'ont pas ce détail. Quoi, ils pensent ne pas avoir ce détail physique. De quoi s'agit-il?
4: Alors, soit je suis mal réveillé, soit je ne comprends pas la question.
1: Ah, t'as toujours pas compris la question?
4: Non. Tu vois, même Sushi a dit, il y a deux trucs à trouver.
1: Non. 33, c'est pas possible.
4: Allez,
1: vous allez recommencer cette année là.
4: Allez, c'est parti.
1: Le monsieur a dit 33% des hommes célibataires sont persuadés de l'être, donc célibataires, car ils pensent ne pas avoir ce détail technique.
4: Mais tu avais pas dit ça, tu avais pas dit le mot célibataire.
1: Mais bien sûr que je l'ai dit.
4: Tu l'as omis.
1: Je l'ai dit.
4: C'est une omission.
1: Et les gens, vous n'allez pas commencer. 33% des gens, j'ai dit, des 33% des hommes célibataires,
4: voilà,
1: sont persuadés d'être célibataires car ils pensent ne pas avoir ce détail physique. Merde. Allez, on attend vos réponses. 06 90 11 14 14. Vous nous faites ça via WhatsApp, comme d'hab. Le temps pour nous d'écouter Kérosène et puis on est de retour juste après.

0: Wow, magnifique. Kerosène à l'instant sur énergie. Nous sommes en plein sondage, le dernier de la matinée qui indique que 33% des hommes célibataires sont persuadés d'être célibataires car ils n'ont pas ce détail physique. Alors j'ai bien aimé une proposition de la Clao qui nous parle d'agriculture puisqu'elle nous précise peut-être qu'ils n'ont pas de grosses jaubergines. Alors peut-être... Alors, on parle pas d'agriculture ce matin, la Clao, mais merci pour la proposition. Après, il faut peut-être plus de fumier, je sais pas. En tout cas, la première personne à nous avoir envoyé la bonne réponse s'appelle Linka Patrona, qui rejoint d'ailleurs la communauté WhatsApp il n'y a pas si longtemps. Et voici la réponse que nous attendions.
1: Bonjour Énergie. Hello. Je pense que 33% des hommes pensent être célibataires parce qu'ils n'ont pas assez de muscles.
0: C'est ça.
2: De muscles.
0: C'est ça. Et on ne parlait pas d'agriculture.
2: Non, pas du tout.
0: Rien à voir avec les aubergines. Nous retrouvons dans un petit instant un gros hit gold. C'est Retour vers le passé sur énergie.
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0: Retour en 2016, cette année-là, tout le monde se mettait à chasser les Pokémon dans les rues.

0: chouchou. Oh là là là là là, je suis contente ce matin de vous retrouver. Je suis trop heureuse. Ah ouais, non, non, non. Moi, j'ai travaillé, j'étais pas en vacances. Hein. C'est Guadisloup de Saint-Prose. Je n'attendais que votre retour. Je vous fais plein de bisous. Bonne rentrée, les garçons. Et bisous à tout le monde.
1: Bisous à toi et puis on salue Élodie, ça tombe à point nous dit-elle, nous les enseignants reprenons le travail aujourd'hui, bon, on est de tout cœur avec vous.
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1: Vous le savez, nous avons nos lots quotidiens de mauvaises nouvelles, oui, l'actualité ne nous gâte pas, mais comme chaque jour, Audric va tenter au moins de nous trouver une bonne nouvelle qui nous réconcilie avec ce monde de brutes.
3: Oui monsieur. On reste dans la même lignée que l'info insolite du jour qui disait qu'il y avait des toilettes doubles dans une boîte au Mans. Mmh. On reste dans le domaine de la nuit. Savez-vous qu'il y a des gens qui s'amusent à mettre de la drogue dans les verres des gens?
1: Oui.
3: Vous êtes au courant?
1: Oui.
3: De ces clips-là,
1: hein? Oui, totalement.
3: On vous voit.
1: Totalement.
3: On vous voit, hein?
1: Totalement.
3: Une entreprise française vient de sortir un stylo. C'est un
1: d'accord.
3: petit stylo qui
1: ouais.
3: peut se mettre directement dans le sac, dans la poche et compagnie. Il est capable de détecter jusqu'à 30 drogues différentes en restant immergé quelques secondes dans le verre.
1: Bien.
3: Et il peut être réutilisé 5000 fois avant d'être changé. Il s'appelle le BeSafe et il arrive très prochainement sur le
1: marché. Génial.
3: La start-up Lueur permettra à ces kleps d'être démasqués.
1: Ah, c'est bien ça.
3: Vous pourrez être safe en soirée, mesdames, messieurs, parce que ça ne concerne pas que les femmes.
1: Ouais, complètement.
3: Donc on attend impatiemment ce petit stylo qui va permettre, avec un petit rouge clignotant, s'il y a quelque chose dans le verre, d'être safe et de rentrer totalement, sobrement ou pas, à la maison. Mais en tout cas, sans drogue dans le sang.
1: C'est génial, c'est une bonne nouvelle ça.
3: Stylo.
1: C'est une vraie bonne nouvelle.
3: Oui, monsieur.
1: Fanny G pour la suite. Oui, on en veut des comme ça de bonnes nouvelles.
3: Voilà.
1: Faut pas, ça s'appelle sur l'énergie, puis on est de retour juste après. Très belle matinée. On est ensemble, la famille. On est de retour, surtout.

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1: 8h20, bonne nouvelle la famille. 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
1: Ce n'est pas rien à la famille pour entamer ce mois de septembre. On revient juste après ça avec Meryl et le jus. Boss sur Énergie.
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0: Oh, j'étais sûr que ça allait m'arriver. Mince alors. En plus, juste avant l'info.
1: Mais c'est pas de votre faute, Max.
0: Mais non, mais non, mais non. Mais on sort des dingueries en même temps en antenne.
2: On va passer de la faute à qui?
0: C'est de ta faute.
1: Les auditeurs sauront.
0: Non, Mix, c'est la suite du son sur Énergie. Ça s'appelle Doudou et ça sera juste après l'info. Information locale et régionale condensée en moins de 5 minutes et c'est avec Florence Troy. Bonjour.
1: Bonjour Max, bonjour Audric et bonjour à toutes et à tous. C'est la rentrée pour plusieurs milliers de professeurs aujourd'hui aux Antilles. Des poubelles qui débordent, les habitants du sud de la Martinique sont mobilisés ce matin. Pour la météo, la Guadeloupe est en vigilance jaune pour forte pluie et orage après avoir été copieusement arrosée cette nuit. Et c'est un retour au vert en Martinique après le passage de cette onde tropicale 38. L'actualité, c'est tout de suite avec Florence Treuil. Les profs sont de retour à l'école ce matin en Martinique. Près de 6000 enseignants sont attendus pour les derniers réglages. À la découverte donc de leurs nouvelles équipes et emploi du temps et des dernières consignes. En Guadeloupe, 10 000 personnels de l'éducation font également leur rentrée aujourd'hui. Et demain, place aux élèves, plus de 61 000 en Martinique, plus de 76 000 en Guadeloupe. Des effectifs en baisse des deux côtés. 900

0: 331 élèves exactement de moins en Martinique et près de 1700 de moins en Guadeloupe par rapport à l'an dernier. Dans l'archipel guadeloupéen, noté 91 postes d'enseignants ont également été supprimés. Et le comité citoyen du Sud est passé à l'action ce matin. Des palettes bloquent l'accès des voitures à l'espace Sud. Les agents doivent se garer à l'extérieur et entrer à pied. Les habitants dénoncent des ramassages trop espacés, des poubelles qui débordent depuis près de 3 mois. Une église de Fort-de-France va bénéficier d'un coup de pouce du loto du patrimoine. Notre-Dame du Rosaire à Redoute fait partie des 100 sites retenus cette année. Fragilisée par d'importantes infiltrations d'eau, elle doit être réhabilitée. Et en Guadeloupe, c'est l'habitation Silène à Pointe-Noire qui a été sélectionnée. Et on termine avec un mot de sport mécanique. Rodrigue Théodore s'impose à domicile à Rivière-Pilote. Le Martiniquais a remporté hier la course de côte régionale de Régal. Mémorial Alain Pierre Louis. Au volant de sa Volkswagen Polo R5, il a devancé le champion guadeloupéen Loïc de Russie. Et Alexis Debrovski a fini 3e du podium. Voilà Max pour l'essentiel de l'actualité dans nos deux îles.
1: Merci beaucoup, je vais m'excuser pour tout à l'heure. Voilà.
0: C'est incontrôlable parfois. C'est...
1: Non mais clairement, clairement.
0: C'est fou rire. Mais vous m'avez obligé.
1: Ah oui, oui, non, mais vous avez très
0: moi-même.
1: Bien fait. Ah non, mais
0: je sais pas. C'était très étrange quand même. De me nommer, je ne sais pas pourquoi j'ai fait ça.
1: Ça
0: en tout cas, on souhaite
1: personne.
0: Une bonne rentrée à
1: merci
0: tous nos auditeurs parce que la reprise
1: est un peu difficile. Seule personne.
2: Quel manque de professionnalisme.
0: C'est du n'importe quoi. On peut mettre ça sur le dos de la reprise.
1: Non, non, non, on peut mettre ça sur le dos d'Audrey qui raconte des choses dingues. D'ailleurs, je vais mettre les auditeurs.
0: Fier, mais là, en plus, il est fier. Hein.
1: Mais bien sûr.
0: Il est très, très fier.
2: Totalement.
1: Je vais mettre les auditeurs au courant puisque nous avons reçu de nouveaux polos. Florence Troy s'installe.
2: Ouais.
0: Et je demande s'il y en a un pour moi.
1: Je montre à Audrey les polos. Ah, super, on les a reçus, etc., etc. Et là, il commence à plier ses polos en disant à Florence Troy
0: que si je mets ce polo, je vais vous aider. Hein.
1: Si tu mets ce polo et qu'il y a du vent, on te retrouve à Sainte-Lucie.
2: C'est-à-dire qu'au niveau de la taille, on n'est pas complémentaire. Ouais.
0: Ah ben, genoux. Hein.
1: Oh my God.
2: Voilà, voilà.
1: Bon, Florence Troy, on se retrouve demain.
0: À demain, avec plaisir, messieurs.
2: Allez, bye.
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On vous partage absolument tout dans ce Max Morning et ce n'est pas que d'aujourd'hui. Hein. On partage absolument tout ce qui se passe ici. Et pour illustrer nos propos, Audrey que vous a mis sur le statut du WhatsApp du Max Morning, eh bien, l'objet du délit, j'ai envie de dire. En effet, pour ceux qui nous écoutaient tout à l'heure, juste avant l'info, oui, j'ai eu un fou rire, je m'en excuse auprès de notre journaliste. Ben, c'est parce que juste avant, il s'est passé quelque chose de dingue. Et il y a une preuve, puisqu'on vous parlait des polos reçus et des propos de Audric à propos de ce polo qui disait à Florence Troy, si jamais... Tu mets ce polo et qu'il y a trop de vent, on te retrouve dans le canal de Sainte-Lucie. Ah ben, on vous a imaginé du moins ses propos, puisque Florence a accepté de porter le polo du nounours. Et ça vaut le coup. Allez mater le statut du WhatsApp du Max Morning 06 90 11 14 14. Si vous n'en faites pas encore partie, profitez-en pour nous rejoindre via cette communauté. D'ailleurs, le fait d'y être vous permettra également de jouer, de participer et peut-être repartir avec des cadeaux. Restez des nôtres sur Énergie. Mauvais Joe, c'est la suite. Ça s'appelle Maladie. Et puis on est de retour juste après. 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

0: Maladé à l'instant sur Énergie, 8h42. Je vous invite encore une fois à vous rendre sur notre statut WhatsApp 06 90 11 14 14. Il se passe des choses de dingue. Et on sent que ça vous avait manqué, hein, ce type de bêtises. On sent que ça vous avait manqué.
1: Vous êtes client, hein, pour les conneries, hein.
0: Vous aimez ça, hein. Ah non, incroyable, incroyable. En tout cas, on est ravis, de retrouver cette communauté très active et puis très réactive également. Vous êtes de plus en plus nombreux et puis on accueille également tout plein de nouveaux. Eh bien, soyez les bienvenus. Avant de se quitter, avant de terminer, on va écouter du Little Boy, bien évidemment, avec Simon Hales. 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
1: Y'en a qui babillent.
0: Et puis y'en a qui babillent forcément. 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

0: Little Boy à l'instant sur Énergie, on est ravis de vous retrouver vraiment, on est ravis de retrouver cette bande de malades qui compose également la communauté WhatsApp du Max Morning. On vous a dit, hein, il se passe des choses sur les statuts, sur notre statut WhatsApp, et là c'est là où vous me bluffez à chaque fois, mais à chaque fois, hein, vous arrivez à me bluffer. Nous vous avons posté une photo de Florence Treuil arborant polo du moins de Audric, polo que nous venons de recevoir, etc., etc. Ce polo Laval, on peut le dire clairement. Donc nous avons mis, pour rigoler, cette photo sur le statut du Max Morning, 06 90 11 14 14. Et il y a Claudia, qui a récupéré cette photo, et qui nous a proposé
1: L'illustration
0: de nos propos de tout à l'heure. Donc allez voir ça sur le statut du Max Morning, 06 90 11 14 14 de la ligne WhatsApp. Et en gros c'est ça, Florence Treuil ce matin c'est ça, c'est We Fly. Non mais c'est ça.
2: Alors We Fly.
0: En tout cas on a été ravis de vous retrouver pour cette nouvelle saison. On est

0: comprendrez le pourquoi du comment. Hello, we fly. Allez, très belle journée à tous. Prenez soin de vous. On est de retour dès demain 6h. On vous lâche la main. Vous êtes désormais prêts à affronter cette journée.
1: Oui.
0: Avant de se quitter, on écoutera du Joe et doit filer la famille. Ciao, mon nounours.
1: Gros bisous, à demain.
0: À demain, les gens. L'amour.
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1: Bon, ça dépend de l'angle. Hein. En tout cas, bienvenue dans l'After Moon. On reprend du service. On est parti jusqu'au mois de juin. Ben ouais, nouvelle saison qui démarre. On range les vacances, gentiment. On oublie, on pourra évoquer certains petits souvenirs. Hein. Pas de souci, mais on est reparti pour une belle rentrée. En tout cas, moi, je vous souhaite à tous une très belle rentrée 2026. Cet après-midi, ben, vous connaissez le principe. Hein. Bonne humeur, les hits que vous aimez. On vous accompagne dans les embouteillages, en sortie de boulot, en sortie de cours. Bientôt, très bientôt, puisque vous savez que la rentrée, c'est demain. Et on va vous accompagner tranquillement. On vous a même choisi des signaux. Mais ouais, déjà, je vais vous faire écouter un nouveau. Comme ça, vous serez bien. Une fois que vous l'entendrez, vous pourrez appeler rapidement et repartir avec votre sélection pour un tirage au sort qui aura lieu dans le Max Morning. Eux aussi, ils ont repris du service avec Clé Code et West Indies. On vous offre ordi, imprimante, tout ça. Hein. Une fois que vous entendez ce signal là.
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1: Voilà, vous êtes au courant maintenant. Ben, on va vous le rappeler tout au long de l'après-midi. L'After Moon, ça démarre maintenant. Et pour bien démarrer, il faut que ça bouge. Mais ouais, on perd pas le rythme dans l'After Moon avec One T One et Victony dans la radio. Slick.

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0: permet d'être sélectionné pour un tirage au sort pour vendredi matin dans le Max Morning, repartir avec un ordinateur et une imprimante. Je rappelle que tout ça c'est offert par Clécode, la boutique informatique. Et que je regarde bien, que je dise pas de bêtises, hein, que je me fasse pas taper, hein, on va bien dire les choses. Alors, on va annoncer la boutique West Indies qui offre, je disais, un ordi et une imprimante. Alors, une fois que vous entendrez le signal, je vous le rediffuse, comme ça on est plus sûr, c'est celui-là.
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0: Allez, une fois que vous l'entendrez, vous pourrez nous appeler. Et puis, on va vous lâcher notre signal normal qui permet de repartir avec du cinéma, tout ça. On fait ça tranquille, on reprend gentiment. Hein. Je vais vous donner le go dans pas longtemps.

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1: Allez, excellent après-midi. Ben oui, la rentrée est là. Ben ouais, elle est bien présente pour les profs, c'était aujourd'hui. Pour les élèves, je suis sûr qu'ils sont déjà en train de préparer leur cartable et tout. Ça le fait super bien. Ben ouais, cartable, vêtements, tout ça. J'espère que tout est prêt. D'accord. Et puis comme ça, vous aurez le droit d'écouter l'After Moon et d'en profiter. Et de jouer surtout avec nous, puisque je vous l'ai dit tout à l'heure, on va vous offrir, on vous offre du cinéma à l'occasion de la rentrée. Vous irez voir Dogstar. Y'a qui avec moi?
2: Bonsoir, c'est Christopher.
1: Christopher, à qui genre?
2: À Berla.
1: Non, mais Christopher, t'as pas de rentrée à préparer, toi?
2: Non, j'ai pas de rentrée. C'est seulement une formation que je fais, j'ai pas de rentrée.
1: C'est cool, c'est un petit peu plus détendu là.
2: Hein? Ah oui, j'en profite.
1: Ah, t'en profites?
2: Oui.
1: Quand ta formation elle démarre quand?
2: Démarre mi-septembre.
1: Eh oui. On a encore le temps, on a encore le temps, ouais, de tout préparer, d'en profiter. Bon, Christopher.
2: Oui.
1: Comme t'as été le premier.
2: Mm-hmm.
1: On n'a pas de... Tu sais, il n'y a pas de yacht, ça, tout ça, c'est rangé, tranquille. Je vais t'offrir du cinéma, tu iras voir Dogstar avec la personne de ton choix.
2: Merci, Timarc.
1: Ok?
2: Ok.
1: Allez, je te souhaite un bel après-midi. Et merci, puis, reste à l'écoute parce qu'il y a encore, du lourd à venir. Excellent après-midi.
2: Ok, à la prochaine.
1: À bientôt. Je vais vous parler du Money Time. Il sera de retour le 11 septembre et le numéro a changé. Mais ouais, mais pas de beaucoup en tout cas, pas de beaucoup. Alors, pour jouer, il vous suffit d'envoyer NRJ et vous pourrez le faire de n'importe où. Quand je dis n'importe où, que vous soyez à Paris, Bordeaux, Montpellier, peu importe où vous vous trouvez. Vous pouvez jouer avec nous au Money Time en envoyant NRJ au 97777. Non, c'est surtout pas ça. C'est surtout pas ça. NRJ au 77700. 77700. 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Suivi du mot de passe. Comme ça, vous pourrez jouer de n'importe où. On ouvre le Money Time à tout le monde. NRJ au 77-700. Allez, on poursuit un hit avec Sec, l'énopathie. Et là, on s'agite un petit peu. Rentrer ou pas, on reste des Caribéens et on bouge pas mal. C'est rayonnant dans la radio, la vidéo. Yeah.

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1: Allez, excellent après-midi. Merci de choisir l'After Moon pour vous accompagner jusqu'à 18h. À 18h, on va passer en mode. Bloc. Ça va être bon. Le bloc va être très très bon. Ce soir, DJ Keke et DJ. Le deuxième, c'est DJ Sky. Le bloc énergie, ce sont des hits mixés à la suite et ça va le faire super bien. Pendant 2 heures, on vous invitera à écouter ça tout à l'heure. J'ai lâché le signal, back to school, vous serez sélectionné pour repartir avec sûrement votre ordinateur et votre imprimante du moins. J'adore les paroles, j'adore les gens. On nous laisse des messages via le WhatsApp Énergie Antilles, ça me fait rigoler. Je disais qu'on repart, on est sélectionné pour un tirage au sort qui aura lieu vendredi matin dans le Max Morning avec le TECO de la boutique informatique et West Indies. On vous offre un ordinateur.

0: souhaite un bon début de soirée.
1: Merci, toi aussi. Bonne fête d'après-midi à toute l'équipe.
0: Ok, yes, allez. On salue tous ceux qui nous envoient les messages via le 06 90 11 14 14. On a Eliane, Jonathan, Luigi, l'unique. Il y a Heidi qui nous a lâché un petit message. Marie, des bisous. Rodriguez, on t'embrasse. Et puis il y en a plein d'autres encore. On vous embrasse tous. Merci de nous envoyer des messages via le 06 90 11 14 14. La suite, 1-T-1.

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0: seront présents, histoire de bien terminer, allez, bien terminer la journée et voilà, nous ambiancer après cette très très belle journée de rentrée. Allez, on a lâché un signal pour offrir du cinéma. Et on offre du cinéma à qui? Énergie, bonsoir. Toi, t'as pas envie d'y aller, il y a sûrement quelqu'un qui veut y aller. On passe à autre chose.
1: Mais vas-y. Là, je t'entends.
0: Ben vas-y, mais depuis tout à l'heure, je te parle, on dirait
1: oui,
0: que.
1: Oui, mais je ne t'entendais pas.
0: Mais qu'est-ce que tu fais?
1: Ben écoute, là, je suis sur la route. Sur le bas-côté de la route, du coup, parce qu'on téléphone pas au volant, attention. Téléphone pas au volant.
0: c'est bien meilleur comme ça. Et ton prénom, Thomas, c'est
1: non.
0: Et ton prénom, c'est
1: Giovanni.
0: Comment tu vas, Giovanni?
1: Ça va, et toi-même?
0: Super bien.
1: C'est vrai, tu as passé de bonnes vacances?
0: Giovanni, si tu écoutais bien, tu aurais su que je n'étais pas vraiment en vacances. J'ai eu deux petites semaines de repos, quoi, voilà.
1: Ah, ben moi, comme j'étais en vacances, j'ai pas pu t'écouter, tu vois,
0: Quel dommage, ça se voit. Hein. Ouais, t'arrives un petit peu perdu, tout ça, mais bon, voilà. Heureusement que tu te rattrapes.
1: Oui, j'essaye.
0: Bon, Giovanni.
1: Dis-moi.
0: T'es de quel côté?
1: Là, je suis entre les trois îles et Rivière Salée.
0: Ils ont refait là.
1: Je suis parti. Une histoire de dingue. Je suis parti récupérer ma voiture qui est en panne depuis plusieurs jours. Ah, je te raconte pas.
0: Mais tu sais que c'est la rentrée?
1: Je sais ça. Hein. Je le vois sur l'état de la route.
0: Pourquoi? Elle est chargée?
1: Oui, un petit peu. C'est un petit peu chargé, un petit peu de partout.
0: Non, mais je disais ça parce que peut-être qu'il serait temps de, tu sais, passer à autre chose.
1: Oui, c'est vrai, ce serait pas mal.
0: Non, je suis en train de déconner. Bon, en tout cas, Giovanni, tu sais quoi, je vais t'envoyer au cinéma, t'es au bon endroit. Je t'envoie au cinéma à TDS, voir Dogstar.
1: C'est parfait.
0: Voilà.
1: Magnifique.
0: Et je vais te souhaiter une très belle soirée.
1: Merci, à toi aussi.

0: un petit peu pour toi, quoi.
1: Non, non, il faut pas.
0: Non, il faut pas.
1: J'ai les bons contacts.
0: Non, d'accord. Si, Devani, tu n'aimerais pas qu'un auditeur énergie te récupère sur la route, hein?
1: Ah, peut-être. Ah, maintenant que tu dis ça, ouais, finalement, la voiture n'a pas redémarré. C'est bien, oui, je suis là, ouais.
0: En tout cas, je te souhaite une belle soirée.
1: Oui, aussi, à toi aussi.
0: Et j'ai donné un gros rendez-vous tout à l'heure, 18h, c'est Énergie Block Party, 2h de mix, rien que pour vous. En attendant, je vais vous inviter à être très très très vigilant. Vous allez guetter ce signal-là.
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0: Eh ouais, ça sera tout à l'heure, juste avant de partir. En attendant, il y a Yuji Marley et Joey de

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1: Allez, excellente soirée, merci de choisir Énergie. L'Afternoon a repris du service cet après-midi. Et vous avez été nombreux à nous envoyer des messages au 06 90 11 14 14. On vous a dit qu'on est de retour avec le Back to School. Le Back to School, c'est le signal que vous avez entendu juste avant le hit de Meryl et le Jus. C'était

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2: Yes. 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